racism and oppression on an elite level is wrong. Shall I say it in French? Ben, on sait tous qui sont ici ce soir que il n'y a pas de place pour l'intolérance et le racisme dans notre monde. Ça doit devenir le passé. Ahle Maouboudine.